0: Allez, toi dessus.
1: Tiens.
2: Ah bon, on est content de te voir comme ça. Allez, bon. On va faire ça.
1: Tiens.